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1: Le son des souvenirs est de nouveau au rendez-vous. Soyez les bienvenus, c'est Club Collection. Nous sommes ensemble pour les 60 prochaines minutes. Une heure 100% dédiée au son des années 70, 80 et 90 avec les séquences habituelles et notamment la célèbre séquence Megamix tout à l'heure. Il y aura également la sélection mixée par Seb, Blind Sensation. Et tout comme la semaine dernière, il nous propose une programmation plutôt cool tempo pour les prochaines minutes avec à venir Bomb the Bass, c'est A Little Prayer. Robin Neville, l'un des hits de l'année 1986, c'est la vie. Il y aura Bill Withers, Lovely Day, le Sunshine Mix, une version remixée par Ben Librand, le célèbre DJ hollandais. Et pour démarrer, voici l'un des hits qui a marqué l'année 1987, la jeune Elsa avec T'en vas pas, évidemment la version longue, retrouvée par Seb, Blind Sound Session. Bienvenue, c'est Club Collection.
2: Les autres ont jeté le disque, nous,